0: Ja, 10 uger stemt ind på tipperøden MKT med Come Along to Barbados. Ja, men så er der kun nogle få minutter til endnu en time i selskab med Eldorado, og blandt andet toppen af den her Eldorado-liste, men også meget mere.
1: Eldorado.
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